0: C'est pas possible pour vous.
1: Non. C'était possible, il fallait le faire avant. Il fallait le faire avant, il fallait le faire avant, il fallait le faire avant, il fallait le faire avant.
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Sodium, Na, plus 1. 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